0: T'as des séries clefs qui parlent avec nous. Quoi, est-ce que nous sommes dans la zone, man? Ah, où est-ce que nous sommes? Lorraine, où est-ce
1: que nous sommes?
0: Bonsoir. Bonsoir, qui va bien que nous allons parler là? Réfugiez dans la zone, attendez. Attention.
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